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1: J'espère que vous êtes en forme. C'est dimanche matin, nous sommes le 11 octobre et comme chaque dimanche, on a rendez-vous avec les 30 titres pop francophones du moment. C'est le classement du Top France Europe 2 qui continue avec Julien Lib, le nouveau qui s'appelle Super Héros, qui est vachement bien. On va l'écouter ensemble avant 7h20. Et puis Louisa arrive aussi, elle est 27e cette semaine.
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1: Je sais pas si vous avez écouté le nouveau Marguerite. On va la croiser dans le Top France Europe 2 avec son nouveau morceau qui s'appelle Un peu beaucoup. Très très bien ce tube. Elle viendra nous le chanter en live avec quelques autres chansons. Et puis elle sera interviewée par Christophe dans Pop Up Stars Europe 2. C'est votre nouveau rendez-vous cette saison avec tous vos artistes préférés. Ça sera donc mardi à 19h30. Marguerite sur Europe 2. Elle arrive. Son nouveau morceau, vous le découvrez ici. Juste après Julien Doré. C'est un titre hors classement du Top France Europe 2. 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
1: De bonne heure et surtout de bonne humeur, vous écoutez Europe 2 ce dimanche matin. C'est le classement du Top France qui continue à la fraîche. Et c'est le cas de le dire parce que c'est vrai que ça a beaucoup, beaucoup baissé les températures. Bon, on a eu un mois de septembre exceptionnel, hein. Il a fait quand même plutôt chaud, voire même trop chaud. Bah là, ça y est, l'automne s'installe. Et on le démarre ensemble avec Jamie H dans un instant sur Europe 2, les 20e. Joseph Kamel, 21e. Et puis Hélène Cio, qui est 22e du Top France cette semaine. Et vous allez voir ce morceau, Bye Bye. Je trouve qu'il y a beaucoup de Clara Luciani dedans. On l'écoute dans une minute sur Europe 2.
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0: Tous les dimanches matin, on met notre petite lampe frontale et on part en quête de ce qui se fait de mieux dans la pop francophone. C'est le classement du Top France Europe 2 avec Clément dans un instant, Josiane et Aurel San.
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0: Ouais, presque 8h.
1: C'est Europe 2, c'est le Top France qui continue en compagnie de DC avec Théodora. Et puis Eddy de Préto, ça c'est le tout dernier, il s'appelle Sous Influence, on adore chez Europe 2.
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Quand j'étais au collège, je me rappelle, toutes les filles étaient amoureuses d'Adrien Gallo du groupe Bébé Brune. Ouais, je nourrissais une certaine forme de jalousie, donc j'ai essayé de me faire la même coupe de cheveux, mais ça fonctionnait pas. Ça devait être le talent musical qui les faisait craquer, je pense. Bébé Brune, La La Love You, titre hors classement du top France sur Europe 2.

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1: On va croiser Teddy Bear dans un instant. Teddy Bear qui est belge et qu'on vous présente sur Europe 2, qu'on vous a fait découvrir ici dans le Top France. Alors il a 24 ans et je trouve qu'il a un talent exceptionnel, un style bien à lui. Tu reconnais sa voix dès que tu l'entends. Une fois que tu le connais, tu sais que c'est lui. Teddy Bear arrive avec Chaussures Roses. Il est 11e du Top France Europe 2 cette semaine.
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1: Est-ce que Tove Lo et Stromae seront toujours numéro 1 du Top France Europe de cette semaine? La réponse arrive, puisque là on va rentrer dans les 5 premières positions. En 4ème place, on a une chanson que j'adore, une chanson qui est magnifique, que je chante beaucoup à la maison. Je la connais presque par cœur maintenant, c'est le dernier Vianney. Vianney qu'on a découvert ici d'ailleurs il y a quelques années sur Europe 2, quand pas grand monde le passait, bah, nous on était les premiers à lui faire confiance. Et on a bien fait parce que c'est un vrai artiste exceptionnel. Vianney arrive doré d'étain, 4ème du Top France Europe 2, ça sera après Eva qui est 5ème avec Sur la piste.
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Europe 2, 15 litres de flotte plus tard, je suis avec vous ce matin. J'ai fait ma première raclette hier. J'avais oublié ce truc. Quand tu manges une raclette, mais tu bois de l'eau, je précise évidemment. Voici Adèle, Sophie, Liz Bextor et Teddy Swims dans la playlist Pop Europe 2.

0: Vous êtes comme à la maison ici sur Europe 2. D'ailleurs, si vous voulez participer pour les courses comme à la maison, n'hésitez pas. Ariana Grande dans un instant, Kyo et puis la reprise de Foster the People qui déchire, reprise de Bormin, Pump It Kid sur Europe 2. Personne pour les courses? Non, je m'en doutais.
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Europe 2, les petites sessions karaoké dans la voiture. Mais oui, vous la connaissez par cœur. Allez-y, montez le son, profitez. C'est un classique pop Europe 2. Britney Spears et son tout premier tube, Baby One More Time.

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1: Europe 2, cette semaine, j'ai reçu un devis. Alors, je vous explique, je suis président du syndic de ma copro. J'ai d'ailleurs, depuis mon élection, demandé à ma chérie de m'appeler monsieur le président. Et donc, on doit refaire la toiture de l'immeuble. Devis, 100 000 euros. Il y a 11 apparts. Je vous laisse faire le calcul. 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Le dernier Lex Warren.

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Moi, j'ai fait le mien ce matin. Et comme à plusieurs, on est meilleurs. On compte sur vous. Le Pasteur Don, en ce moment, avec Europe 2. Voici Bruno Mars.

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1: On est bien, c'est dimanche matin, c'est la playlist Pop Europe 2 pendant 30 minutes non-stop et c'est un Christophe Marceau des grands jours. Un Christophe Marceau du dimanche qui va vous rejoindre dans un instant. Il est prêt, il finit juste de brancher son petit casque dans le studio d'à côté. Le temps qu'il fasse tout ça, il manie. Et puis une voix que vous avez découverte ici, elle s'appelle Estelle. De rencontrer encore, c'est sur Europe 2. Passez un bon week-end. 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

dimanche matin avec Europe 2. Comment ça va? J'en vois encore en pantoufles et même pas habillé. Vous venez de vous lever ou quoi? C'est quoi? Bon, vous avez raison, en même temps, un dimanche matin. Avec la playlist Pop Europe 2, Alex Warren et Stromae. 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

0: Bon, j'ai plein de monde à saluer là ce matin. Il y a pas mal de gens qui bossent là ce dimanche matin. On pense aux bosseurs du dimanche et du week-end. Ludo à Paris, Myriam à Lille et Geoffrey à Angoulême. Bon courage les amis, on revient avec Martin Garrix et Tiran. Mille Kitchens aussi est Vianney. Et moi je m'appelle Christophe Marceau.
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Europe 2, nous sommes en plein cœur de 30 minutes avec la playlist pop et celle qui nous a annoncé en fin de semaine, là, jeudi, il me semble, la sortie prochaine de son EP. Les précommandes sont déjà dispo. Voici Manon Lisa avec Le Petit Pêcheur sur Europe 2.

c'est énorme. Boulevard of Broken Dreams. C'était Green Day à l'instant, avec Europe 2, c'est la playlist Pop Europe 2 du week-end. Avec Ed Sheeran tout à l'heure, avec aussi Ugel et Solto, Jamaican Bam Bam et le nouveau Taylor Swift, numéro 1 aux États-Unis. Hein. 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

Europe de nouvelle pop, nouveauté, belle nouveauté. Hein. Le nouveau Taylor Swift là maintenant avec Patient Zero. Elle est déjà numéro 1 aux États-Unis au Billboard Hot 100. En fait, c'est le classement qui réunit les diffusions radio, télévision, les streamings, les ventes de disques, etc., etc. Bref, c'est tout confondu. Numéro 1, elle a détrôné Ella Langley qui était elle numéro 1 depuis 24 semaines. Mais quelle bombe alors, Taylor Swift là.

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à toutes celles et à tous ceux qui ont choisi Europe 2 là pour ce dimanche. Merci de votre fidélité. Dites-nous, vous êtes en France, ce que vous faites là en ce moment. Il y a ceux qui bossent, hein, bon courage à vous. 30 000 euros, qu'est-ce que vous feriez avec 30 000 euros? Dites-moi aussi, hein, le triple mix pop arrive là. Ça sent bon. Voici juste avant Katsai et Eminem.

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Merci de passer votre dimanche après-midi avec Europe 2. Avec Camila Cabello là maintenant et Ed Sheeran, Bam Bam, joli duo. On a aussi Jérémy Frérot qui arrive et Bruno Mars tout à l'heure. 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

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Est-ce que toi aussi les papillons que t'avais dans le ventre se sont envolés? Est-ce que toi aussi t'avais le trac rien d'y penser? J'ai une idée, on peut faire semblant qu'on se connaît pas ce soir, comme ça qui sait, on pourra peut-être se croiser par hasard.

En week-end avec Europe 2. J'ai limite envie de partir tous les week-ends avec vous. Merci de passer votre dimanche avec nous. Tiens, on aura de Black Eyed Peas dans quelques instants. Pump It. Et puis là, juste avant, j'aime beaucoup. J'aime beaucoup, je suis plutôt fan. Free Aska est là maintenant sur Europe 2. 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

Europe 2, si vous étiez avec nous, vendredi soir, il y avait le pop-up star de Charlotte Cardin. On a commencé à vous mettre les premières images sur les réseaux sociaux et sur l'appli Europe 2. Mardi soir, on remet ça avec la chanteuse Marguerite qui sera là pour son pop-up star de live aussi. Hein. Temper City arrive dans quelques instants et Pitbull aussi.

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organisé hier soir à la maison une petite soirée Starac pour le premier prime pour découvrir les nouveaux élèves. Dites-moi ce que vous en pensez. D'ailleurs, c'est un énorme carton. La Starac hier soir sur TF1, ça y est, c'est parti pour 3 mois d'aventure avec les nouveaux élèves que vous connaissez donc maintenant. Shakira est pas loin, la playlist Pop Europe 2 pendant 30 minutes non-stop continue. Et je vous parlais de la Starac. C'est donc lui le parrain de cette nouvelle édition.

0: Comment était ce repas de dimanche? Tout était bien cuit. Est-ce qu'il y avait un petit peu de reste à gratter? Comme ça, rien à faire ce soir. Ça, c'est le bon plan. Liquide et I Follow Weaver sur le chemin de la maison. Et Ariana Grande, c'est Europe 2 Pop Radio.
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J'ai relancé ça il y a 2 minutes sur Europe 2, la playlist Pop Europe 2 pendant 30 minutes non-stop. Profitez bien de ce dimanche, vous êtes dans la voiture, là vous rentrez du déj du dimanche. Voici Frérot de la Vega sur Europe 2.

Europe 2 Pop Radio, c'est la playlist Pop Europe 2 pendant 30 minutes non-stop. On a tous notre burger préféré. Si vous avez envie de vous faire plaisir, vous savez très bien où vous allez trouver votre bonheur. Bah, vous pourrez y aller mardi, vous pouvez noter ça dans votre agenda. Mardi, c'est la journée mondiale du burger, on va pouvoir se faire plaisir. Moi, c'est prévu en tout cas. Manet

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0: Et vous écoutez mon titre chaud sur Rose sur Europe 2.
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0: quand il commence comme ça à faire froid, on n'a pas envie de faire grand chose le dimanche, juste de rester dans le canapé, un petit plaid, chocolat chaud. Ah, pas mal aussi quand il fait froid finalement. Dans un instant, Coldplay, Offenbach aussi arrive sur Europe 2 Pop Radio. Bon dimanche.
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1: 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Lewis Capaldi est là sur Europe 2, Pop Radio.

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1: Les poubelles, si on pouvait soutenir les poubelles, on le ferait. Oui. Ces pauvres poubelles, vous avez vu, c'est...
2: Elles n'ont rien demandé en plus.
1: À chaque fois, il n'y a pas une image, il n'y en a pas une qui brûle.
3: Puis ce n'est pas seulement qu'avec les lycéens, c'est avec tout. Quoi. Dès qu'il y a une poubelle, le PSG gagne la Ligue des Champions, les poubelles, elles prennent cher.
1: Ah, je ne sais pas pourquoi. Je crois que c'était un document exceptionnel. Bah oui, on a ça que sur Europe 2, on en a une.
3: Nous sommes avec une poubelle qui a été prise à partie pendant le blocus lycéen. Oui. Allô ?
4: Allô, moi, t'en es ? Richard,
3: oui, on vous entend.
4: Bonjour. Alors, je suis poubelle jaune.
3: Ah, enfin.
2: C'est ce qu'on se pose la question.
4: Ce qu'il en reste,
3: ma mince, ouais. Comment allez-vous?
4: Alors là, physiquement, je suis cabossé,
2: ça s'entend un peu, hein.
4: Moralement, je suis pleine. Ouais. Ça déborde, il y en a trop. Important, je suis habitué à recevoir de la merde. Hein. Mais là, c'est organisé, c'est pas trié. Hein.
3: Alors, qu'est-ce qui s'est passé? Racontez-nous.
4: Alors, 8 heures.
3: C'était quand dans la semaine, là?
4: Ah oui. 8 heures, ils m'ont renversé.
3: D'accord.
4: 8h15. Ils m'ont frappé. Je ne sais pas pourquoi. Vraiment, moi...
2: Vous ne les avez pas insultés, provoqués.
4: Mais moi, 8h, 18h, je n'ai pas mon problème. ils sont 35 par classe. Ils m'ont quelque chose. Et plus de place au CDI.
2: Oui, c'est pas grave.
4: C'est pas mon problème non plus. Alors, regarde, j'ai déjà dit, ils m'ont frappé.
2: Ouais.
4: Tellement, ça m'a marqué, ils m'ont frappé.
2: Ça s'entend. Vous avez le couvercle de travers, j'ai l'impression. Là. On ne voit pas, mais.
5: Il y a une roulette qui part sur le côté.
4: Ça déborde du couvercle. Ouais. 8h30.
2: Ah, oui.
4: Ils m'ont incendié.
2: Oh là là.
4: 9h.
3: Ouais.
4: Un lycéen m'a jeté un contrôle de maths. Alors là, là, j'ai compris que j'étais au milieu d'un mouvement social violent.
3: Vous leur reprochez quoi, du coup?
4: Rien.
3: Rien?
4: Non, ils ont le droit de manifester.

Dans 3 minutes sur Europe 2, nouveau classement du Uber Eat Machine. Nos plats préférés en chanson, ça se passe que chez Koé sur Europe 2. Tiens, vous aimez les fraises Tagada? Ouais? Une surprise vous attend. Vous la découvrez après Rag & Bone Man sur Europe 2. 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
1: Oh, le classement du Uber Eats Machine, celui du jour. Qu'est-ce que je l'aime. Dans le classement du Uber Eats Machine cette semaine, ah non, on les avait pas encore vus, vous étiez nombreux à en manger cet été, hein. Elles sont très très bonnes, c'est les olives.
2: Libre.
3: Ah. Oui, les olives, vers tout droit sont bonnes.
4: Oh ouais, moi j'adore les olives, ah c'est trop bon.
3: Pour l'apéritif, en plat, mais pas au dessert.
4: Ah non.
3: Et des noyautés, c'est vraiment le top.
4: Ça vous dit une petite olive?
1: Ah, oui. Oh. Septième place du Uber Eats. Dans des vraies olives. Ah, du Uber Eats cette semaine. On a toujours du pain qui traîne dans la cuisine. Il devient tout sec. Alors pour pas le gaspiller, qu'est-ce qu'on met? On met un peu de lait, on met du sucre, on met des œufs et on fait du pain perdu.

0: génial.
1: Ah, mais j'adore.
0: Et pour le soir aussi, c'est très génial.
1: Ah, franchement, j'adore, hein.
0: Je vous jure, c'est pas mal. Et c'est anti-gaspi, faites-le avec le papin, papin racine.
2: J'adore cette reprise. Elles sont de retour. Troisième place. Vous les adoriez la semaine dernière, les fraises Tagada. Eh bien, pourtant, les parents mangent, les enfants aussi. Les parents, c'est plus en cachette. Ça nique les dents. Les fraises Tagada.
3: Allez, faut manger les fraises. Tagada. Mais attention, elles peuvent donner des caries. C'est les fraises
4: Tagada.
3: Ah oui, mais tout le monde en mange. Les fraises.

0: Tagada.
1: Et avec ça, on n'a pas des fraises tagada qui sont envoyées.
2: Ah, ouais, si jamais tu penses. Et à la première place du Uber Eats Machine cette semaine, un plat espagnol. Il fait l'unanimité. On y met des moules, on y met du chorizo, on y met tout ce qu'on veut dedans. Les fonds de tiroir, voici la paella.

0: Quoi?
1: Pour la manger, il faut que tu te mettes.
2: Ah, si. Bah, si.
3: Bah, oui, bah, c'est mieux.
2: Pour la digestion, c'est mieux.
1: Tu peux écouter Tagada.
2: Allez,
1: s'il vous plaît. Bon, allez.
4: Allez, faut manger des fraises. Tagada, gada. Mais attention, elles peuvent donner des caries, c'est les fraises.
5: Tagada, gada.
4: Ah oui, mais tout le monde en mange. Les fraises.

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1: Ça va, tout le monde a passé un bon week-end? Oh bah cool, on le termine ensemble dans Chloé sur Europe 2, l'after. Dans moins de 10 minutes, la compile des lycéens. Chloé et son équipe se sont inspirés des blocus pour nous créer ça, c'est génial. Restez bien là. Avant ça, on parlera infidélité avec l'équipe, parce que bon, évidemment, c'est pas bien de le faire, mais on va voir que dans certains pays, on risque beaucoup plus que ça. Voilà. On en parle avec Chloé après Alex Warren. 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
1: Voici la compile des étudiants en grève avec la chanson de revendication sur les emplois du temps.
2: Je fais des trous, des petits trous, encore des petits trous. Des petits trous, des petits trous, toujours des petits trous.
1: Ah oui, mais bon. La chanson de revendication contre la cantine.
3: C'est mauvais, les pâtes, à la cantine, à la cantine.
4: Même de chez nous.
3: C'est mauvais, les pâtes, à la cantine, à la cantine.
5: C'est vrai que ça change pas quand tu grandis. Hein.
1: Non, ouais, ouais, ouais. Il y a la chanson de revendication des horaires de travail, évidemment.
6: Pas à 6h. Ah non, c'est trop tôt, wesh. On veut commencer à 10h. Voilà, oui. Parfait. Merci, ma vie.
1: Il y a la chanson de revendication pour le CDI.

0: CDI.
1: Mais si c'est un contrat à durée indéterminée,
2: non,
1: con,
2: ouais. Non. Ouais, non, c'est autre chose, mais c'est pas faux, mais c'est autre chose. Et il y a la chanson de revendication contre les toilettes qui sont des fois condamnées.
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0: C'est des petits, je suis sûr que c'est des petites robes à 2 euros, non?
1: C'est du Stokomani, je crois.
0: C'est ça, c'est du Stoko, oui, bien sûr.
2: Couturier, on peut dire la marque?
0: Oui.
2: C'est Louis Vuitton.
0: Louis Vuitton. Voilà. Bah, les Français, ils s'en sortent pas avec 1300 euros et elle fait faire ses robes chez Louis Vuitton.
1: Il est en train de se gérer ses sacs gratos après le.
0: Allez, on y va. C'est parti.
1: Après chez Noz, il y en a peut-être.
0: C'est le bon timing pour faire ça. De la République française. Allez.
3: Comment ça va, mes petits loulous d'Europe 2?
0: Ça va bien, monsieur le président. Mais oui, c'est bien, c'est le slogan. Vous avez passé un bon week-end?
3: Week-end à la cool.
0: Très bien.
3: Pépouze. Tranquille, le chat pépère la galinette.
0: Super.
3: Bon, à part la remise de la Légion d'honneur au couturier de Brigitte.
0: Ah, justement, voulez-vous parler de ça? Pourquoi?
3: Eh bien.

0: La remise de la Légion d'honneur au couturier de Brigitte.
1: Ah, justement, voulez-vous parler de ça, pourquoi ?
0: Eh bien, parce que je voulais faire plaisir à ma femme.
1: Ouais.
0: Et surtout, je voulais dire un grand bravo à ce couturier.
1: Ah.
0: C'est pas évident d'habiller maman, à son âge. Elle aimerait, comme toutes les mamies, mettre la petite blouse bleue de travail, vous savez ? Toutes nos mamies l'avaient.
1: Mais non.
0: Oh, qu'est-ce que c'était laid ?
1: Non, excusez-moi.
0: Pour une première dame, ça ferait dégueulasse.
1: Non, c'est surtout ce qui est gonflé, c'est de dire que votre femme s'habille en Louis Vuitton pendant que les Français sont à découvert le 10 du mois, ouais, en fait. Vous voyez,
0: ah,
1: c'est
0: mais
1: ça.
0: On ne paye pas ! Ah, c'est un partenariat !
1: Ah,
0: oh, ah attention bon. Ah non. Et j'ai juste pris une veste une fois. 20 000 euros, ça va ! Oh, ça va, c'est rien. Il faut que la première dame soit classe, élégante.
1: Oui.
0: Ce serait insensé d'imaginer Brigitte habillée en t-shirt Parkside, avec un jogging Moulinex et des crocs. Non, un peu de tenue.
1: Ouais, je suis là. Enfin, il y a un juste milieu, toujours dans l'abus. On ne dit pas ça, monsieur le président.
0: Non, puis, de toute façon, ce n'est pas le sujet.
1: Ah.
0: Ce couturier mérite cette Légion d'honneur. Et puis, il faut que Brigitte en profite. Louis Vuitton pendant encore quelques mois, et après, à l'EHPAD, ce sera couturier couche confiance.
1: Mais non.
0: Bah oui, non. Mais la vérité sort de la bouche des enfants.
1: Ah, alors vous n'êtes plus un enfant, monsieur Macron. Hein,
0: Vu l'écart d'âge entre elle et moi, je pourrais être son fils.
1: Ah.
0: Donc si, je suis un enfant.
1: D'accord.
0: Oh le salaud. Je vais arrêter là, parce que si elle m'écoute, le quinquennat va finir plus vite que prévu.
1: Oui, faites attention quand même.
0: Bon, vous me direz, ça arrangerait beaucoup de monde, mais bon. Puis moi, j'ai déjà prévu ce que je ferais. Après le quinquennat, je ferai docteur en campagne.
1: Ouais.
0: Partir un jour, sans retour, sans se retourner, ne pas regretter.
1: Ouais.
0: Je serai un tout bip free.
1: C'est marrant, ça.
0: Vous avez compris ?
1: Mais
0: tout bip free.
1: Mais oui, j'ai compris, moi.
0: Allez, c'est nul.
1: Ouais.
0: Bisous, les amis, bonne journée sur Europe 2.
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0: Retour de week-end avec Europe 2, écoutez ce que je nous ai préparé. Oh là là. Ça c'est mon kiff en ce moment, le DJ français UGL viendra nous faire plaisir avec ce morceau. Et puis on continue de se marrer avec Ko évidemment. Avant 19h, la villa des animateurs avec ce soir Jean-Pierre Foucault et un Patrick Sébastien très en forme. C'est à ne pas manquer, c'est sur Europe 2.
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2: Inside Burger King, dans les coulisses d'un géant de la restauration, sur RMC Story, voilà. Bon, bah, ils nous expliquent comment Burger King fonctionne depuis 1954. On va aller faire un tour dans la villa des animateurs.
3: On va leur demander, pour commencer, on a Jean-Pierre Foucault qui
4: bonjour
3: est là. Bonjour
4: tous.
3: Jean-Pierre.
4: Bonjour, cher Stéphanie, comment allez-vous?
3: Très bien, et vous?
4: Pas fou.
3: Oh, alors?
4: J'ai demandé à changer de place dans l'avion à cause d'un bébé qui ne faisait que pleurer.
3: Ah, je suis d'accord, c'est chiant. Et alors, du coup?
4: Écoutez, apparemment, c'est pas possible quand le bébé est votre petit-fils.
3: Ah oui.
4: Tout de suite. Une fois qu'on oublie cette petite de voyage, j'entre tout de suite à qui va gagner l'avion. Concentration, voici la question. Parmi ces propositions, quel fast-food existe vraiment? Réponse A, Burger King. Réponse B, Fenwick. C'est un fast-food dans lequel il faut manger une géante avec des fourches d'un Fenwick.
5: Ah ouais, chaud.
4: McDonald Trump.
6: Ah, pas mal.
4: Tati Croustille.

0: ça va, Bélou, vous êtes en forme.
1: Ça va, et vous, Patrick?
0: Oh putain, je suis crevé avec le cabaret, là, couvre bientôt, là, je suis en train de faire les derniers coups de peinture, là.
2: C'est bien.
0: Cabaret à patoche, là, je suis. J'ai voir, vous savez que mon TikTok, là, il cartonne à l'international.
3: Ouais, j'en ai vu.
0: Vous avez vu?
3: Les Japonais et tout, tout le monde.
0: Quand je pense que la France m'a traité de beauf pendant 30 ans, alors que les Japonais, les Américains dansent sur ma chanson, j'avais une équipe de footballeurs américains qui dansaient dessus.
2: Bah ouais.
0: J'aurais préféré une équipe libertine de colombienne, mais bon.
1: Patrick, je vais rassembler tout ça. On parle de fast-food. Vous en mangez, Patrick?
0: Ouais. Bah putain, du côté de Rocamadour, il y en a pas beaucoup, mais j'en commande souvent. Du coup, des fois, il y a le livreur qui arrive.
1: Ouais.
0: Et il fait quoi, le livreur?
1: Il fait quoi? Il frappe à la porte.
0: Il fait toc toc. Allez, les mecs! Allez, dans les voitures. Toc toc, on frappe à ma porte.
4: Qui c'est qui est là? Qui c'est qui est là?
0: Toc toc, on frappe à ma porte. Qui c'est qui vient m'emmerder à 9h du soir?
2: C'est qui?
0: C'est le

0: ketchup, il est lourd, il oublie la sauce. Il a oublié le ketchup. La maillot. La sauce qui pique. Allez, bisous mes petits culs. Allez, je vais finir le cabaret parce qu'il faut qu'il ouvre quand même.
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Est-ce que vous avez entendu parler de cette news cette semaine? Apparemment, dans un labo russe, il y a eu une fuite de cette maladie très flippante qui est la peste. Vladimir Poutine, en personne, va venir nous en parler chez Koé. Apparemment, lui, c'est pas la peste qu'il a chopée, non, c'est une maladie intestinale. Ouais, on en parle après Temper City sur Europe 2.

0: J'ai tué Peste.
1: Ah bon?
2: Ah oui.
0: Ouais, mais ça, c'est balle dans les balle dans les deux yeux, Peste.
1: D'accord.
0: Il y en a plus. Par contre, nouvelle maladie.
2: Ah bon? Dans le pays?
0: Scorbut.
1: Oula.
0: Choléra.
1: Oula.
2: En Russie, là?
0: Typhus.
1: Oula.
0: Lèpre.
3: Aïe.
0: C'est pas Kajink.
2: D'accord.
3: Ah ouais.
0: C'est les 4 en 1. Vous voyez, c'est le tacos XL 4 maladies supprément fromage merguez et sauce épicée.
1: Ah d'accord.
2: Et vous nous annoncez ça, en toute détente. C'est quand même grave,
0: oui,
2: là.
0: Je suis toujours plein de détente. Voilà, je... Pas inquiétude, vous.
2: D'accord.
0: Pas inquiétude, nos stress, comme on dit. Vladimir gère, Fougère.
2: D'accord.
0: Vladimir s'occupe scorbut, choléra, typhus, lèpre.
2: Un par un.
0: Un par un.
2: D'accord.
0: Moi, pas blagué.
2: D'accord, mais on
1: fait confiance.
2: Ouais, mais
1: c'est pas comme ça qu'on tue les virus.
2: Bah non, mais on espère que ça va fonctionner, en tout cas. Okay.
0: Par contre, j'ai une maladie qui arrive Russie.
1: Ah bon?
0: Mais je connais pas.
2: C'est quoi?
0: La pécole.
2: Ah bon?
1: C'est quoi ça?
0: La pécole, que c'est peau du cul qui se décolle.
1: Oh, mais ça va, on va la gérer, celle-là.
0: Si vous avez traitement, je prends.
2: D'accord.
0: Je suis preneur. À bientôt, bisous. Non, pas bisous.
1: Là.
2: Allez, check.
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0: Warren, Emerald Eyes.
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0: chaîne Histoire, mon ami.
1: Il a un avis médicalisé en plus.
0: La chaîne Histoire sur le montage des pyramides. Et là, tu pars. Ah. Et là, tu pars.
2: Mais si j'ai envie de pipi et faire pipi, j'ai le haricot. Ah. Ah.
0: Bah, riez.
1: Pour m'adresser, j'ai la poignée. Là, pour...
0: la sieste, c'est fantastique.
3: Toujours en parlant de sommeil, il y a aussi se coucher tôt. Petit, tu dis encore 10 minutes. Tu te lèves pour aller te laver les mains, pour aller boire, pour aller faire pipi. Aujourd'hui, si t'as la chance de te coucher tôt, c'est un bonheur absolu.
4: Une fois, j'étais 21h au lit, je me suis dit c'est tôt, et finalement, j'ai kiffé.
3: Et bah ouais.
4: Et le pire, c'est l'été. Tu vois, tu fermes ton volet, mais t'es encore le jour.
0: Mais, tu vois, et là, tu te dis putain, c'est dingue.

0: Complètement raison.
1: Faut pas qu'il soit tricoté le bleu par la grand-mère.
2: Mais t'as raison. Petit,
0: c'était très très déceptif. Tu ouvrais, tu fais. Ouais. Oh, bah,
3: même la carte cadeau.
0: Bah ouais.
2: On t'a offert la carte cadeau. Tu trouvais ça moche comme cadeau. Voilà. Aujourd'hui, t'as une carte cadeau. T'es super content. Ouais.
0: On a aussi accompagné tes parents dans les magasins de meubles de déco.
1: C'était
0: c'était la tannée quand t'étais petit. Ouais, aujourd'hui, qu'est-ce que tu kiffes dans les magasins de déco? Et voilà. Si tu passes par tous les rayons, tu regardes. Même si t'as rien à prendre, tu regardes.
1: Ouais, mais moi, vous faites partie de ces gens qui vont se promener chez IKEA le dimanche.
2: Un magasin de déco, IKEA, c'est un magasin de première nécessité. IKEA, c'est pour meubler pas cher. Tu te dis pas, je rêve d'avoir un salon IKEA.
3: Tu trouves que tu peux rester 2 heures là-dedans.
1: Ouais, mais tu me fais pas sortir de chez moi pour aller me promener chez
3: IKEA. Mais non, tu passes devant.
1: Mais on a plein qui le font, ça. C'est la sortie du week-end.
2: Moi, j'aime tout ça. Moi, déteste. Moi, ma chérie, des fois, les trucs de sac à main, elle peut m'emmener, j'adore. Sac à main. Les fringues pour femmes, j'adore.
3: Ah ouais,
2: je les essaye pas quand je dis j'adore. Mais non, vous avez compris quoi.
0: Sinon, j'avais la fessée. Hein.
2: Oui, mais ça me fait chier. Lui.
0: Voilà.
1: Attends, si.
2: Comme ça. Qu'est-ce que t'avais dit?
0: Non, rien. C'était juste une.
2: Qu'est-ce qu'il y a quoi?
0: Ça vient de venir à l'idée. J'avais la fessée. Mais non, on en parlera plus tard. C'est une autre histoire.
2: Non, parle pas plus tard. C'est quoi cette conclusion?
0: Fallait envoyer.
2: C'est quoi cette conclusion?
0: Envoie.
1: Non.
2: Ça veut dire quoi? Il y avait la fessée qu'on aimait pas quand on est jeune et maintenant, c'est
0: ouf.
3: Et plus ça va, plus on en apprend.
2: Incroyable.
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0: confronter vraiment en frontal, quoi.
1: Mais non, mais
2: ce qui m'énerve, c'est quand même dit arrête de gueuler, alors que ça fait une demi-heure qu'elle me hurle dessus.
1: Je dis, mais non, c'est pas moi qui gueule.
0: Tu entends bien
1: au niveau des décibels que c'est toi qui gueule, c'est pas moi.
3: N'allons pas trop loin, parce que là, on attaque un sujet sur la mauvaise foi. Et là, ça peut devenir compliqué. Bon, vous êtes ensemble depuis combien de temps, Séverine, avec ton chéri?
4: 24 ans.
3: Oh, bon,
0: ça va pas durer.
3: Et puis ça va pas en s'améliorant, hein, tu vas voir. Ça va être de pire en pire. Bisous, ma petite Séverine. Belle journée, bon lundi.
5: Bisous.
3: Salut, Sabine.
6: Salut.
3: Bienvenue sur Europe 2, Sabine. Alors, revendication pour son couple?
6: Moi qui mange la bouche fermée parce que ça fait 10 ans que mes oreilles saignent à chaque repas.
3: Ça, c'est horrible.
7: 10 ans? Mais c'est bien patiente, dis donc.
0: Ça peut rendre fou.
3: C'est ton mec qui fait du bruit?
6: Ah, c'est horrible.
3: Ouais, je sais, il y a des gens comme ça.
6: C'est horrible. Et même pour vous dire, à mon anniversaire, il me dit « Ouais, qu'est-ce que tu veux ?» Je lui dis « C'est quoi? Je veux rien. Je veux juste que t'arrêtes de manger la bouche ouverte.
0: » Oui, ça va, ça bonne ambiance dans le couple.
3: Et il se calme, pas du tout.
6: Ah, il a un peu du mal.
3: Moi, je fais des efforts. Alors, je fais des efforts parce que je mangeais un peu bouche ouverte des fois.
0: Oui.
3: Je faisais pas attention.
0: Tu fais le bruit quand tu prends de la soupe là.
3: Non, ça je fais pas.
2: Le café le matin.
3: Ça je ne fais pas. Ça je fais pas le truc comme ça. Mais j'avais tendance à faire.
2: Et c'est très agréable. Quand tu commences à bloquer sur ce genre de bruit,
7: ouais, c'est mort.
2: Après c'est horrible.
3: Je sais.
2: En tant que ça.
3: Ah, je suis d'accord. C'est très désagréable et maintenant j'essaie de me corriger.
0: De là, le demander en cadeau d'anniversaire, il faut être à bout quand même.
3: Ça s'appelle misophone, si je ne dis pas de bêtises, les gens qui sont
6: oui,
3: comme ça.
6: Oui, c'est misophone, c'est exactement ça.
3: Qui ne supportent pas les bruits des bouches, des bruits de on les appelle les misophones. C'est très handicapant. C'est parce que ça peut
6: tous
3: être.
6: Tous les petits bruits. Ouais, mais en fait, ça rend dingue, t'as envie de tuer la personne qui est en face de toi.
3: Ma belle-fille, elle est misophone et à table, on a déjà eu quelques petits moments d'engueulade parce que moi, je me rends pas compte. À raison, hein, c'est pas élégant de faire du bruit avec sa bouche, mais tu t'en rends pas compte. Et en fait, elle était là, elle regarde du coin de l'œil comme ça, tu dis ok, j'ai compris.
2: C'était toi.
3: Non, mais le chewing-gum, c'est le fameux.
5: Ouais.
3: On a tous des fois tendance. Fais pas attention. Mais
5: il y a les gens qui reniflent aussi sans s'en rendre compte tout le temps.
3: Bah, des fois, j'ai fait les deux. Il m'est arrivé de mâcher un chewing-gum en reniflant.
2: Voilà. Et après, tu lèves la cuisse, bon, petit en même temps.
6: Et là,
2: ça fait diversion.
3: Ouais, c'est vrai, c'est très désagréable. Je t'embrasse, Sabine. Bisous, bisous.
0: Salut, Sabine.
6: Bisous.
3: Salut, Sabine. Salut. Alors, Héloïse.
8: Salut, Europe 2.
3: Bonjour, Héloïse. Ma petite Héloïse. Alors, raconte-moi un peu les revendications du couple. On en est où? Là, on va pas brûler des poubelles pour ça, quand même, si?
8: Oh, bah non, quand même. Et je constate qu'il n'y a que des filles qui sont passées pour l'instant.
2: Ouais, parce que vous êtes chiante, vous n'êtes jamais content.
3: Parce que les hommes n'osent pas. On en aura peut-être un dans un instant. Tiens, vas-y, je t'écoute.
8: Moi, c'est les mouchoirs sales, mouchoirs jetables. Donc, comme son

0: C'était s'il y a un mec qui rentre pour nous tuer,
1: ouais, voilà, c'est ça.
0: Bah, elle préfère que ce soit moi en premier, tu vois.
2: Bah non, mais elle préfère se barrer en première, par contre.
3: C'est bizarre, ça. Moi, et alors, moi, c'est quoi? Ouais, moi, c'est côté droit du lit. Ouais, t'as raison.
4: Moi, je suis à droite, moi aussi.
3: Il y a toujours un. Ouais, bah,
0: ouais,
3: moi,
0: ouais,
3: je m'en
0: bah,
3: fous.
0: Oui, moi, moi, t'es par terre, mais.
2: Sur le bord.
3: Ça n'avait pas de doute. Mais honnêtement, honnêtement.
2: Sur la table, t'as plus de couette. Mais c'est pas grave.
1: Moi, je suis. C'est bon côté, c'est bon côté.
3: Vous savez qu'on a un lit de 2 mètres avec ma chérie. Je pense que je prends 30 cm. Je pense que je prends rien. Je suis vraiment sur le bord. Mais et alors, Nad, par contre. Alors,
2: cette nuit, je me suis encore fait, fait engueuler. Elle tirait la couette. Et je lui dis, mais regarde, j'étais prêt à allumer la lumière. Hein. Je lui dis, regarde, tu vois bien qu'on a une couette de 240 qui est censée dépasser.
4: Oui, oui.
2: Tu vois bien qu'elle va même pas au bout du lit de ton côté, là. Oh là, là. Et l'autre, elle était en mitouflée dans les trucs comme ça.
3: Alors moi j'ai...
2: En plus, elle râle.
1: Mais colle-toi, elle.
3: Moi, j'ai ça avec ma chérie. Et donc, elle me laisse pas de place pour dormir. Donc, des fois, je lui dis, écoute, vraiment, le lit, je vous rappelle, 2 mètres, hein, c'est ouais. important. Vous savez ce qu'elle fait? Elle met un oreiller entre le bord du lit et elle. Un oreiller. Donc forcément, il vient bouffer quasiment 80 cm. Et donc, je dis, mais enlève l'oreiller. Elle me fait, non, je préfère comme ça.
1: Sinon, je tombe.
3: Vous êtes compliqué, hein, des fois. Oh, oh là, écoute, là là là là hein.
2: Et on n'a pas la loi là-dessus. C'est
3: bisous,
2: un truc
3: bisous, mon petit Gérald. Évidemment, tu le dis pas. Tu le dis pas, t'es lâche.
5: Ah ben non, et puis en plus hier c'était son anniversaire, donc je vais pas lui faire écouter.
3: Ouais. Mais il y a toujours une raison, puis après c'est dimanche, puis après c'est le solstice d'été, il y a toujours un truc quoi.
5: Oui, c'est ça, bien sûr.
3: Bisous Gérald, s'embrasse, vive la Belgique.
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1: Laissez-moi nous présenter notre copain, la digne représentant des producteurs sonores français qui passe ses journées enfermées dans le studio, qui nous fait les plus belles compositions. C'est notre Nico. Ouais. Ça va, Nico ?
2: Bonjour, Koé. Bonjour à tous.
3: Bonjour,
2: ça va super et toi ?
1: Allez, c'est ton moment à toi. L'île Maurice te regarde. L'île Maurice t'écoute.
2: Bonjour, mesdames et messieurs. Bienvenue dans les off de Koé sur Europe 2.
1: C'est ringard, ça, tu sais. Je te dis rien parce que t'as pas l'habitude, mais honnêtement, il y a un moment.
2: Moi, j'adore ça.
1: Ouais, mais c'est ringard.
2: On commence tout de suite avec Pierre.

0: d'habitude, mais honnêtement, il y a un moment.
1: Moi, j'adore ça.
0: Ouais, mais c'est ringard.
1: On commence tout de suite avec Pietre qui a eu l'habitude de s'échauffer la voix, hein, mais d'une certaine manière, avec une certaine musique que j'ai beaucoup appréciée.
2: Pue du cul, tu pue du mur. 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
3: Tu pue du cul, Francky Vincent.
2: Ouais. Pue du mur.
0: Ah oui.
1: Eh oui, fallait la connaître celle-ci.
0: Eh oui, monsieur a des références, hein. Monsieur aime les Antilles, donc il connaît toutes les grandes musiques.
1: Et on va revenir toujours sur Pietre, voilà. Un petit passage bien particulier qui a eu lieu cette semaine. On écoute ça.
4: Il n'osait pas le dire.
0: Il est très à l'aise parce qu'il a fait son coming out.
5: Mais c'était Robert Redford dans le Père Noël est une ordure.
0: Dans les années 60.
1: Ah oui. C'était Robert Redford. Le Père Noël est une ordure.
0: Non, c'était Charles Bronson. Je l'ai même pas reprise parce que je t'ai vu, je t'ai entendu partir.
5: J'ai commencé par les bronzés. J'avais rien de bon là.
0: Mec, je t'ai entendu partir dans un truc. Je n'ai même pas compris quand t'as dit c'est Robert Redford dans Le Père Noël est une ordure.
4: Je pensais que t'avais parlé l'homme qui parlait.
0: Je voulais dire Katia.
5: Katia, Christian oui, Clavier. Que les beaux-parents appellent Robert Redford. Charles Bronson. Charles Bronson, avec nous.
0: Mais t'avais dit Christian Clavier, Katia dans la.
6: J'ai eu tout faux là-dessus.
1: Parce que t'imagines Robert Redford en.
0: Oui, Katia, non, mais on n'imagine pas, mais j'ai même pas relevé. Moi.
6: C'était nul.
1: Bah alors, Koé,
0: c'est grave quand même.
1: Tu es content, tu as été très content cette semaine, voire un petit peu trop. Tu t'es un petit peu lâché quand même, hein.
0: Bravo! Bah alors, écoutez. C'est vrai que là, notre directeur des programmes, au niveau durée d'écoute, il a une petite érection matinale. Hein.
1: On va lui demander.
0: Alors, il est atteint de priapisme.
6: C'est ça. Ah.
1: Alors, j'aimerais aussi saluer Tony, hein, qui est là l'après-midi. Et Tony, qui a toujours des explications un petit peu particulières.
7: Ok, et qu'est-ce que j'allais te dire? Merde, qu'est-ce que j'allais te dire, du coup?
0: Il est long.
7: Oh, je suis fatigué.
0: Il me fait ça 10 fois par jour. Il vient de te voir et fait « Attends, Coco, je voulais te dire... » c'est quoi bon déjà bon. Ça me reviendra.
1: Et enfin, mon petit Corentin. Voilà, c'est ton petit moment.
0: Ah, c'est les moments en chanson.
7: Je sais plus, là, je sais pas. Vas-y, enlève et je vais refaire. Je vais chanter par-dessus et je vais rattraper, comme ça t'auras juste à. Laisse tout et tu reprendras dessus. Tu gardes le premier, mais juste le gigot que j'ai fait en deuxième, tu le mets à la place. Tu vois ce que je veux dire? Ok.
1: Bah là, je vois pas.
0: Ouais, comment tu veux qu'il s'en sorte? Le gigot que j'ai mis en premier, je te chante dessus. Non, mais. C'est tout.
1: Et enfin, je terminerai avec cette fameuse phrase d'un très célèbre philosophe.
8: Laisse pas traîner ton fist, moi je te mets ma main dans le cul.
0: Voilà, très bien, voilà, j'ai bien fait, j'ai toussé au bon moment, je sentais bien que...
1: Bravo. Allez.
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0: Europe 2, la radio qui vous fait oublier que nous sommes dimanche soir. On passe tout le temps un bon moment avec la playlist Pop Europe 2. Bormin arrive, le remix de Foster de People qui déchire. Et puis la suite et la fin de Koé sur Europe 2 l'after. Le bar de Piètre vous ouvre ses portes juste avant 20h, c'est à ne pas louper. Ça aussi, c'est à ne pas rater.
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2: Ouverture du bar de Piètre.
3: Ah, bon, ouais. Enfin,
4: oh, alors, excusez-moi avant que le bar ouvre, je voulais juste dire, c'est Piètre qui vous parle là. J'ai été vérifier les mots bretons de la machine à café et ils étaient tous bons.
3: Ah, merci,
4: mes traductions étaient bonnes.
2: Merci beaucoup.

0: machine à café et ils étaient tous bons.
1: Ah, merci bah, beaucoup, l'émission était bonne.
2: Bien, merci beaucoup.
0: Allez, hop, on va fêter ça, mon gars. Le problème, c'est que je sais plus où on en est là. Ah oui. Alors ça, c'est une bonne idée, ça.
1: De quoi?
0: Plus d'écrit. Rien que pour la beauté des paysages, monsieur.
1: Ah, t'as raison. Ah, comme ça, on pourra mieux admirer les éoliennes bien dégueulasses.
0: Oh, tu sais ce que t'es, toi?
1: Non.
0: Un gâcheur d'enthousiasme.
1: Oh, ça va. Mais j'ai dit la vérité. Qu'est-ce que je dis, la vérité?
0: Ah ouais, mais bon.
3: Gâcheur d'éolien.
2: Alors, gâcheur. Alors voilà, des éoliennes.
4: Il faut la deuxième.
2: Deuxième indice.
0: Bon, par contre, ça devrait être interdit au moins de 18 ans.
1: Qu'est-ce qui devrait être interdit?
0: Bah, les technologies sans fil.
1: Sans fil.
2: Il y a des gens qui ont été chopés en train de faire l'amour.
0: Non, les technologies sans fil, c'est pas la vanne.
2: Mais m'engueule pas non plus. Bah, c'est pas la vanne. Qu'est-ce que je sais pas quoi retenir, moi?
4: Mais sans fil.
2: C'est pas ça qu'il faut retenir.
0: Sans fil. Non, pas tac-tac, justement.
4: Téléphone.
0: Bon. C'est pas dangereux comme truc? Parce que si tu passes au milieu, tu risques pas d'être électrocuté.
1: Ouais, mais ils ont mis ça en hauteur, évidemment. Mais juste en dessous, ils ont ouvert un restaurant Crousty Oiseau.
0: Je m'en fous, tu peux manger.
2: Non, je comprends rien. Un mec qui me dit c'est pas ça qu'il faut retenir, mais je retiens rien. Donc,
3: Les câbles à haute tension. C'est un truc avec les câbles à haute tension.
4: C'est un oiseau c'est, qui a tout fait
0: oui,
4: sauter.
0: Ça, ouais, non, non. C'est, en fait, ils ont inventé, c'est les Finlandais qui ont inventé un système de, d'électricité qui passe, mais sans fil. En fait, au lieu que t'auras plus de fil dans les...
3: L'induction, quoi.
0: C'est ça. Ils mettent des poteaux en hauteur et ils transmettent l'électricité de poteau en poteau et t'as plus de fil au milieu.
4: En Bluetooth, ils sont quoi?
2: Ça doit être bon pour l'environnement, ça, non?
0: Après, c'est ce que je veux dire. S'il y a un oiseau qui passe à ce moment-là, ça fait un crousty oiseau.
2: Je pense qu'au niveau cancer du cerveau, on doit être bien là aussi, non?
4: Ah ouais,
2: pas mal.
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sur Rock Europe 2. Peut-être que vous allez gagner 30 000 euros en cette fin de week-end. Bah si, puisque je vous le dis, restez bien là. On en parlera dans quelques minutes. Avant ça, on prolonge la playlist Pop Europe 2 avec Martin Solveig, Billie Eilish et puis Manon Lisa. Ça, c'est

0: The Place to Be pour bien finir le week-end, c'est Europe 2. Et tant qu'on parle anglais, on va croiser des Britanniques qui, au fil des années, sont devenus un des plus grands groupes du monde. On les suit depuis le tout début chez Europe 2. Coldplay nous rejoint après Jérémy Frérot et Kat Sahi.
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3: Optimus, vous savez ce que c'est Optimus ? C'est Tesla qui lance ses robots humanoïdes qui s'appellent Optimus. Vaisselle, ménage, repassage, bricolage, il serait capable d'effectuer tout ce qui nous saoule. Il va faire les tâches ménagères. Et alors je peux vous dire que Tesla, on aime, on n'aime pas, mais quand il fait un truc, il y va. Donc ça veut dire qu'il va faire le ménage.

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Gardez le téléphone pas loin puisque voici Miley et l'aimant. Peut-être le triple mix pop Europe 2 et donc 30 000 euros pour vous sur Europe 2 là maintenant. Bonne chance.

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C'est la fin du week-end, on en profite ensemble avec la playlist Pop Europe 2 et le dimanche soir, ce qui est cool, c'est qu'il n'y a pas beaucoup de pubs. La preuve, on va se faire la dernière de la soirée dans moins d'une minute trente. On profitera du nouveau Estelle, d'Elencio et d'Alex Warren en approche sur Europe 2. 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

0: Toutes les semaines, il y a des stars qui passent chez Christophe Marceau le soir entre 18h et 21h dans Pop-Up Stars Europe 2. On a eu Marine, Charlotte Cardin la semaine dernière. Et la prochaine, ça sera Marguerite. Rendez-vous avec elle pour des lives et plein d'anecdotes mardi à 19h30. Elle arrive, Marguerite, après Angèle et Grand Corps Malade Stilto sur Europe 2.
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Europe 2, cette fin d'année 2026 sera très sympa pour Vianney, puisque après avoir construit sa cabane dans les bois, il est de retour depuis quelques mois maintenant. Il vient d'être papa d'une petite fille qui s'appelle Rita. Il est le nouveau parrain de la Starac et il va sortir son nouvel album le 6 novembre. Ça approche, c'est dans moins d'un mois. Il s'appellera Les Évadés. Il y aura 11 chansons, dont celle-ci que j'aime énormément.

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Europe 2, est-ce que vous savez qu'il y a des jeux d'horreur sur Netflix? Tu savais pas? Bah moi non plus, c'est ma chérie qui m'a appris ça. On a fait un là ce week-end qui s'appelle Détraqué. Bon bah au titre j'aurais dû m'en douter, mais résultat je fais des cauchemars depuis hier soir. Alors que ma chérie, rien du tout. On sait qu'il porte la culotte à la maison. Hein. La playlist Pop Europe 2, c'est en ce moment. Voici Pierre Demar et Manon Lisa. C'est l'histoire.

Europe 2, tel des aventuriers de la pop, on part à la recherche de ce qui se fait de mieux dans le monde entier avec notre petite lampe frontale, comme ça. Ça, on vous l'a ramené d'Angleterre. Elle s'appelle Sienna Spiro, elle est toute jeune. Nouveauté pop Europe 2, voici Great Expectation. Elle est anglaise, c'est pas ça. Mais...

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Europe 2, dans la catégorie groupe exceptionnel, je demande aussi le suivant. Imagine Dragons, on the top of the world, pour moi c'est leur meilleur morceau, en tout cas c'est mon préféré. Voilà, c'est tout à fait personnel, mais c'est pour ça que j'ai décidé de le partager avec vous ce soir dans la playlist Pop Europe 2, après Martin Garrix et Ed Sheeran.

Europe 2, j'ai une chance immense, celle de faire le travail dont je rêvais quand j'étais petit. Je suis animateur radio ici sur Europe 2, mais peut-être que vous, votre travail, c'est pas forcément votre passion, ça vous saoule d'y aller le matin. Faites-le avec Koé, ça va beaucoup mieux se passer. Rendez-vous demain matin, 7h-11h, et là, rendez-vous avec Teddy Swims.

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1: Tame Impala, Loser.
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1: Ella Langley, She's in Texas.
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0: Nuit blanche.
1: Les poubelles, si on pouvait soutenir les poubelles, on le ferait. Oui. Ces pauvres poubelles, vous avez vu, c'est
2: elles n'ont rien demandé en plus.
3: Et à chaque fois.
1: Elles sont à chaque fois. Il n'y a pas une image, il n'y en a pas une qui brûle.
3: Puis c'est pas seulement qu'avec les lycéens, c'est avec tout, quoi. Dès qu'il y a une poubelle, le PSG gagne la Ligue des Champions, les poubelles, elles prennent cher.
1: Ah, je sais pas pourquoi. Je crois que c'était un document exceptionnel. Bah oui, on a ça que sur Europe 2, on en a une.
3: Nous sommes avec une poubelle qui a été prise à partie pendant le blocus lycéen. Oui. Allô ?
4: Allô ? Moi, t'en es. Ouais,
3: Richard. Oui, on vous entend.
4: Bonjour. Alors, je suis poubelle jaune.
3: Ah,
4: enfin.
2: C'est ce qu'on se pose la question.
4: Ce qu'il en reste.
3: Ce qu'il en reste, mais mince, ouais. Comment allez-vous?
4: Ah, ça, alors là, physiquement, je suis, mais un caboté,
2: ça s'entend un peu, hein.
4: Moralement, je suis pleine. Ouais. Ça déborde, il n'a trop. Pourtant, je suis habitué à recevoir de la merde. Hein. Mais là, c'est organisé, c'est pas trié. Hein.
3: Alors, qu'est-ce qui s'est passé? Racontez-nous.
4: Alors, 8 heures.
3: C'était quand dans la semaine, là?
4: Ah oui. Ouais. 8 heures, ils m'ont renversé.
3: D'accord. Ouais.
4: 8h15. Ils m'ont frappé. Je ne sais pas pourquoi. Vraiment, moi...
2: Vous ne les aviez pas insultés, provoqués.
4: Rien, mais moi, 8h, 18h, c'est pas mon problème. C'est que, ils sont 35 par classe. Ils m'ont quelque chose. Et plus de place au CDI.
2: Oui, c'est pas grave.
4: C'est pas mon problème non plus. Alors, regarde, j'ai déjà dit, ils m'ont frappé.
2: Ouais.
4: Tellement, ça m'a marqué, ils m'ont frappé.
2: Ça s'entend. Vous avez le couvercle de travers, j'ai l'impression. Là. On vous voit pas, mais.
5: Il y a une roulette qui part sur le côté.
4: Je vous dis, ça déborde du couvercle. 8h30.
2: Ah, oui.
4: Ils m'ont incendié.
2: Oh là là.
4: 9h.
3: Oui.
4: Un lycéen m'a jeté un contrôle de maths. Alors là, là, j'ai compris que j'étais au milieu d'un mouvement social violent.
3: Vous leur reprochez quoi, du coup?
4: Rien.
3: Rien?
4: Non, ils ont le droit de manifester.
3: Bah alors.
4: Mais pourquoi, moi?
2: Bah oui, c'est ça.
4: Je suis une poubelle, moi. La réforme, je connais rien, moi. Mon seul projet politique, c'est le tri.
3: Bon, ouais, c'est vrai.

0: Ah bah oui.
1: Ah oui, c'est moi.
0: Bah oui, c'est vous là, c'est la jaune. Ah mais elle a pris un coup là. Bah, ouais, bah, là c'est
2: donc
0: plus, là.
2: Aujourd'hui, poubelle jaune, vous demandez quoi là?
3: Du respect.
2: Bah oui.
3: Du respect. Et qu'on arrête de me prendre pour une militante. Moi, ouais, je suis un bac à ordures. Ah, en France, c'est un métier difficile. Bah, en oui, plus, je dois faire le maintien de l'ordre. Non, ah, non, non, je demande une reconversion dans le compost.
0: Ça, c'est tranquille, le compost. Hein,
3: à bientôt. Ouais. Ah, il y a le ramassage scolaire. Ouais. À bientôt, peut-être. Hashtag soutien aux poubelles de France. Eh oh, doucement, toi.
2: À bientôt.
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2: Voici une info qui vient de tomber.
3: Alors ça, c'est très tordu, mais bougrement intelligent.
2: Meur Smiles. Doit être un nom, hein. A connu un parcours pour le moins atypique. Elle est créatrice de contenu, cette demoiselle, pour adultes.
4: Ah,
2: elle vient de Cebu, aux Philippines. Mmh. Elle utilise aujourd'hui une partie importante de ses revenus pour construire une école destinée aux enfants de sa communauté. En 2024, elle a acheté un terrain pour 1,7 million de pesos philippins.
5: Ouais, ça fait 300 euros.
2: Voilà.
5: Ah oui, j'en sais rien.
2: Ah ben, je regarde, ça doit pas être cher. Afin d'y lancer son projet, l'objectif est de créer une école capable d'accueillir plus de 300 élèves. C'est beau ça. Ouais. Quand je pense que chez nous, on les brûle et eux, ils se battent pour en construire. Comme quoi.
4: Ça fait 24 100 euros.
2: Des fois, quand on a trop le bonheur chez nous, on ne voit plus que les mauvaises choses. Nous, on brûle nos écoles. Mmh. On oublie que chez nous, on ouvre le robinet, il y a de l'eau qui coule. Il y a des gamins dans les pays du monde, ils n'ont pas d'eau minérale. Et on oublie, nous, ces petites choses-là. En attendant la fin des travaux du bâtiment principal, un centre éducatif plus petit fonctionne déjà sur place. Tout ça grâce aux revenus de ses comptes pour adultes.
5: Mais du coup, quand c'est comme ça, généralement, il y a toujours la photo du, du donateur. Qu'est-ce qu'ils mettent comme photo
2: Habillé.
6: C'est normal.
2: Vous savez quoi?
4: Françoise Dolto, elle l'a fait.
2: Oui. Et là, vous savez quoi? Par principe. Je vais m'abonner à son compte.
5: Allez.
2: Je vais mettre la carte de la boîte parce que c'est important. C'est

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2: Tout de suite, c'est l'heure des moins grosse tête avec Philippe Bouvard. Arrête.
3: Eh bien, bonjour à toutes. Bienvenue sur Europe 2 et bienvenue dans les moins grosses têtes avec autour de la table. Si elle était un fruit, elle serait un fruit de la passion. C'est mignon, mais ça t'arrache la gueule, Stouff.
2: Bonjour.
3: À côté de lui, s'il était un légume, l'aubergine ou le concombre, mm-hmm. avec une petite goutte d'eau, Pietre.
4: Bonjour.
3: Si c'était un légume, aucun, ce serait plutôt un burger, Corentin.
5: Ah oui, ouais, j'aime bien.
3: Et notre réalisateur, lui, c'est pas un légume, c'est Corentin en plus grand, c'est un double cheese, Vito.
6: Bonjour.
3: Dans les moins grosses têtes, pour jouer, on va commencer avec une première question. T'as un auditeur qui a un rendez-vous Tinder, monsieur, je trouve, à Lisbonne. Je trouve à Lisbonne.
5: Ouais, t'es pas mal.
3: En Écosse, une loi insolite existe, mais quelle est cette loi ?
7: Est-ce que c'est un rapport avec le kilt ?
3: Non.
8: Avec les animaux ?
3: Non, alors c'est en rapport à une urgence, et
5: la
3: quand
5: bière.
3: Vous avez cette urgence, on n'a pas le droit de la refuser.
5: Concerne
2: les toilettes, donc ça concerne.
8: Ouais. Ah, quand quelqu'un a envie de faire pipi et qui frappe à ta porte, t'es obligé de lui ouvrir.
3: Toc, toc, on frappe à ma porte. Tu sais que là, eh bien, bonne réponse. Ouais. Une vieille loi coutumière stipule qu'il est obligatoire de laisser rentrer toute personne frappant à votre porte pour utiliser les WC qui sont chez vous. On va avoir une autre question. Madame Plan, à 7.
7: Ah, bah ça fait beaucoup là.
8: Ouais, comment ça
3: Au Royaume-Uni, un record insolite a été battu, mais quel est ce record ?
8: C'est récent ?
3: J'ai pas la date.
8: C'est sportif ?
3: Alors pas du tout.
2: C'est sexuel ?
5: C'est insolite ?
3: C'est très insolite.
7: C'est avec de la cuisine ?
3: Pas du tout.
5: Ça concerne une coutume ou
3: C'est pas une coutume, c'est à mon avis un défi qui doit avoir quelque chose de lié à la nature.
2: Les gens à poil, les nudistes ?
3: Non, ils sont pas tout nus, au contraire, ils sont pas tout nus.

0: sont déguisés en quelque chose.
1: En zombie, c'était pas un truc
0: en zombie.
2: En
0: schtroumpf, je vous ai parlé de la nature.
3: En plante, en arbre.
0: Le record du plus gros rassemblement de personnes déguisées en arbre. Le plus drôle, c'est d'imaginer le brief de la sécu avant l'événement. Surtout, restez planté là. Si un chien s'approche, ne paniquez pas. Bonne réponse de Corentin. Mes chers moins grosses têtes, c'est déjà fini pour aujourd'hui. On se retrouve la semaine prochaine. Et sachez ceci, le frère végétarien de Bruce Lee s'appelle Bronco.
3: Broccoli.
0: Merci, au revoir, à la prochaine.
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1: Voici le JT chanté du jour avec un Américain de 19 ans qui risque jusqu'à 7 ans de prison. Parce qu'il a fait une énorme bêtise au restaurant. Qu'a-t-il fait ? Découvrons-le dans ce reportage chanté.

0: pauvre. Ah oui, évidemment, faut pas sortir avec une arme, monsieur. Ouais. Évidemment. Une autre info qui vient d'arriver, hein, c'est le Japon. Ah. Où un septuagénaire, ça veut dire quelqu'un de
1: 70 ans,
0: a dû subir une intervention chirurgicale. Ah bon ? Mais alors, que s'est-il passé ? Je crois qu'il a encore essayé quelque chose et on aurait pu le faire rentrer dans le non-non. Voilà. Ça ne se met pas là, écoutez bien. Babylon System.

0: système. Papy, alors, gros zizi, alors, papy, un système.
1: Le monsieur... Je savais déjà pas qu'on pouvait rentrer quelque chose là, mais le monsieur, il a rentré une corde à sauter.
2: Ah, oui. Plus d'un mètre.
3: Ouais.
2: Bah, est-ce qu'il a mis les 1 mètre? Je pense qu'il a dû rentrer un petit peu et ça devait pendre. Parce que tu peux pas rentrer 1 mètre.
3: Ouais, puis après, il prenait comme ça et allez, hop, il faisait sauter.
1: Ouais, mais non.
2: Ah,
1: mais
2: ouais, allez, bon, la traite.
1: Faites pas ça, hein.

0: un date raté.
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3: Si je ne dis pas de bêtises, nous avons une nouvelle vente, un nouveau télé-shopping, je crois.
4: Exactement.
3: Des objets qui viennent d'arriver, c'est quoi?
4: Il y a un auditeur qui a besoin de Pierre et Maryse pour vendre deux motos.
3: Oh, ça va, ça va.
4: Alors, allez.
5: Moto.
4: Arrive
5: à le dire, moto, il y a deux syllabes.
6: Bonjour à tous. Et bonjour, chers auditeurs d'Europe 2. Bonjour, Maryse.
7: Et bonjour, Pierre.
6: Eh bien, chère Maryse, quelle joie de vous retrouver,
7: oui,
6: Maryse.
7: Pareil.
6: Et quel bonheur de voir cet engouement et cette joie de vie. Bonjour, Maryse.
7: Oui, bonjour, Pierre.
6: Eh bien, chère Maryse et chers téléacheteurs et chères téléacheteuses, bonjour, Maryse.
7: Bonjour, Pierre.
6: Bienvenue dans ce nouveau rendez-vous sur Europe 2. Bonjour, Maryse.
7: Bonjour, Pierre.
6: Maryse, je ne sais pas si je vous ai dit bonjour, Maryse.
7: Si, bonjour, Pierre.
5: Ah, bonjour, j'étais pas sûr non plus.
7: Bonjour, Pierre.
6: Eh bien, que allons-nous devoir vendre aujourd'hui, Maryse?
7: Bonjour Pierre, aujourd'hui nous allons devoir vendre deux motos. La première.
6: Très bien Maryse.
7: La voici, elle arrive, vous voyez.
6: Quel est donc ce modèle, chère Maryse?
7: C'est une Suzuki Hayabusa.
6: Eh bien écoutez, chère Maryse. Merci beaucoup, d'ailleurs les gens peuvent l'entendre chez eux, c'est un très très beau bolide qui ronronne. Une magnifique Maryse.
7: Oui.
6: Suzuki, une magnifique Suzuku Ayak, une chouchou dans le kiki, une.
5: Bah non.
6: Non, une magnifique chouchou qu'elle barre en bas, non, Dieu, non, pas ce matin, une Suzuki Anamora, suce le kiki, là, il y a la caméra, non.
7: Non,
5: c'est pas possible,
7: mais non,
5: c'est pas du tout ça.
7: C'est Suzuki Hayabusa. Bon, bref, je vous amène la deuxième moto, ça sera plus simple.
6: Merci, Maryse.
7: Là, voilà.
5: Ah, elle est belle, celle-là.
7: Ouais. Alors, celle-ci, Pierre, c'est une Kawasaki Ninja ZX 10RR.
5: Oh non. Je vais prendre un café.
4: On est là, Pierre.

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2: 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Le top de Stouff aujourd'hui. On y va, ma petite Stouffette.
3: Ce qu'on n'aime plus faire après 40 ans. On va commencer par le truc le plus simple, hein, sortir en boîte jusqu'à 6h du mat.
2: Wow.
3: Non, à 22h, tu penses déjà à ton lit, puis les ambiances bruyantes, t'as plus envie de gueuler pour parler à quelqu'un.
2: J'avoue, la dernière
3: comme
2: fois.
3: Comme dans les restos où tu bois un coup, t'as l'impression qu'il est à fond.
4: C'est que là, je regarde pour un resto pendant quelques jours avec mes copains qui viennent du Sud. Ils m'ont dit, le premier truc qu'ils m'ont dit, parce que je leur mets un truc avec un peu d'ambiance, ils m'ont dit, non, sinon on pourra pas se parler si la musique est trop forte. Je les aime.
5: En attendant, moi, la dernière fois qu'on est sorti avec Corentin, une grosse teuf, il est rentré avant moi.
2: Ah ouais?
5: Oui.
3: Ah bon?
5: Il est rentré se coucher avant moi.
6: Mais on peut pas tout dire.
4: Oui, mais parce qu'il y avait un but.

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3: Allez, on va jouer au blind test de Vito. Oui.
4: Les musiques de Disney qui ont été remixées.
3: Fais péter, mon bonhomme.
4: Comment? Ah, fais péter.
3: Eh oui.
5: Comment?
6: Comment?

0: L'original.
1: Tout l'océan.
2: Ah ouais, effectivement.
1: Tout l'océan.
3: Est-ce qu'on peut réécouter le début de...
1: C'est bien mieux.
3: De ta version.
4: Enfin. Première parole.
0: Ah, il a entendu un truc encore.
3: Les poissons font de la pipe.
0: J'avais bien que les pervers allaient dire un truc. Une dernière chanson.
2: Une dernière.

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2: Laissez-moi nous présenter notre copain, la digne représentant des producteurs sonores français qui Bonjour. Passe ses journées enfermées dans le studio, qui nous fait les plus belles compositions, c'est notre Nico. Ouais. Ça va Nico ?
3: Bonjour Coé, bonjour à tous.
4: Bonjour Nicolas.
2: Super, et toi ? Allez, c'est ton moment à toi. L'île Maurice te regarde, l'île Maurice t'écoute.
3: Bonjour mesdames et messieurs, bienvenue dans les off de Coé sur Europe 2.
2: C'est ringard ça, tu sais. Je te dis rien parce que t'as pas l'habitude, mais honnêtement, il y a un moment...
3: Moi j'adore ça.
2: Ouais, mais c'est ringard quand
3: même. On commence tout de suite avec Pietre qui a eu l'habitude de s'échauffer la voix, hein, mais d'une certaine manière, avec une certaine musique, que j'ai beaucoup appréciée.
5: Tu pues du cul, tu pues du mur, tu pues du mur. Je n'ai pas, c'est quelle musique ? Tu pues du mur,
4: tu pues du cul, Francky Vincent.
5: Ouais. Tu pues du mur.
2: Ah oui.
3: Eh oui, fallait la connaître celle-ci.
2: Eh oui, monsieur a des références, hein. Monsieur aime les Antilles, donc il connaît toutes les grandes musiques.
3: Et on va revenir toujours sur Pietre, voilà. Un petit passage bien particulier qui a eu lieu cette semaine. On écoute ça.
6: Il n'osait pas le dire.
2: Il est très à l'aise parce qu'il a fait son coming out.
4: Mais dans les années, c'était Robert Redford dans Le Père Noël est une ordure.
2: Dans les années 60.
3: Ah oui. C'était Robert Redford. Le Père Noël est une ordure.
4: Non, c'était Charles Bronson.
2: Alors, je ne l'ai même pas reprise parce que je t'ai vu, je t'ai entendu partir.
4: J'ai commencé par les bronzés. Je n'ai rien de bon là.
2: Mec, je t'ai entendu partir dans un truc, je n'ai même pas compris quand t'as dit c'est Robert Redford dans Le Père Noël est une ordure.
6: Je pensais que t'allais parler l'homme qui parlait à.
2: Non, tu voulais dire Katia.
4: Katia,
2: Christian Clavier.
4: Que les beaux-parents appellent Robert Redford. Merde, bah non,
2: Charles Bronson.
4: Charles Bronson, avec nous.
2: T'avais qu'à dire Christian Clavier, Katia dans la.
7: J'ai eu tout faux là-dessus.
3: Parce que t'imagines Robert Redford,
2: non ? Oui, Katia, non, mais on n'imagine pas, mais j'ai même pas relevé.
7: C'était nul.
3: Alors, Coé,
2: c'est grave quand même.
3: Tu es content, tu as été très content cette semaine, voire un petit peu trop. Tu t'es un petit peu lâché quand même, hein ?
2: Bravo ! Bah alors, écoutez. Vous savez que là, notre directeur des programmes, au niveau durée d'écoute, il a une petite érection matinale. Hein.
3: On va lui demander.
7: Alors,
2: il est atteint de priapisme.
7: C'est ça. Ah.
3: Alors, j'aimerais aussi saluer Tony, hein, qui est là l'après-midi. Et Tony, qui a toujours des explications un petit peu particulières.
8: Ok, et qu'est-ce que j'allais te dire ? Merde, qu'est-ce que j'allais te dire, du coup ?
2: Il est long.
8: Oh, je suis fatigué.
2: Il me fait ça 10 fois par jour. Il vient de te voir et il fait attends, Coco, je vais te dire. C'est quoi déjà ? Ça me reviendra.
3: Et enfin, mon petit Corentin. Voilà, c'est ton petit moment.
2: Ah, c'est les moments en chanson.
8: Je sais plus. Là, je sais pas. Vas-y, enlève et je vais refaire. Je vais chanter par-dessus et je vais rattraper, comme ça t'auras juste à. Laisse tout et tu reprendras dessus. Tu gardes le premier, mais juste le gigot que j'ai fait en deuxième, tu le mets à la place. Tu vois ce que je veux dire ? Ok ?
3: Bah là, je vois pas.
2: Ouais, comment tu veux qu'il s'en sorte ? Le gigot que j'ai mis en premier, je te chante dessus. Ah, mais... C'est tout.
3: Et enfin, je terminerai avec cette fameuse phrase d'un très célèbre philosophe.
9: Laisse pas traîner ton fist, moi je te mets ma main dans le cul.
2: Hey voilà, très bien, voilà, j'ai bien fait, j'ai toussé au bon moment, je sentais bien que.
3: Bravo. Allez.
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2: Inside Burger King, dans les coulisses d'un géant de la restauration, sur RMC Story, voilà. Bon, bah, ils nous expliquent comment Burger King fonctionne depuis 1954. On va aller faire un tour dans la villa des animateurs.
3: On va leur demander, pour commencer, on a Jean-Pierre Foucault qui
4: bonjour
3: est là. Bonjour
4: tous.
3: Jean-Pierre.
4: Bonjour, cher Stéphanie, comment allez-vous?
3: Très bien, et vous?
4: Pas fou.
3: Oh, alors?
4: J'ai demandé à changer de place dans l'avion à cause d'un bébé qui ne faisait que pleurer.
3: Ah, je suis d'accord, c'est chiant. Et alors, du coup?
4: Écoutez, apparemment, c'est pas possible quand le bébé est votre petit-fils.
3: Ah oui.
4: Tout de suite. Une fois qu'on oublie cette petite voyage, j'entre tout de suite à qui va gagner l'avion. Concentration, voici la question. Parmi ces propositions, quel fast-food existe vraiment? Réponse A, Burger King. Réponse B, Fenwick. C'est un fast-food dans lequel il faut manger une géante avec des fourches d'un Fenwick.
5: Ah ouais, chaud.
4: McDonald Trump.
6: Ah, pas mal.
4: Tati Krusty. C'est un fast-food dans lequel tu manges ta tati.
5: Tati Krusty.
3: Non mais là, vous me sous-estimez quand même, Jean-Pierre. Hein. Je vais me vexer. Donc je vais répondre la A et c'est notre dernier mot.
4: C'est votre dernier mot. C'est voilà. Insoutenable. La Terre a arrêté de tourner, les oiseaux ont arrêté de voler. Moustiques ont arrêté de sucer, on entend les mouches péter. Enfin, là, c'est moi. Et c'est la bonne réponse.
3: Bravo.
4: Remportez le droit de changer votre sang en décembre. Oui. Vous allez en avoir besoin avec toutes les émissions que vous faites. À bientôt les amis. Miss Auvergne.
3: Merci Jean-Pierre et à bientôt. Monsieur Hollande, vous voulez intervenir?
7: Oui.
3: J'ai
7: entendu Burger King, du coup je dis coucou. Parce que j'aime beaucoup ce fast-food, les burgers, la boisson avec les frites, les petits desserts, vous savez, glacés avec le napa, super mam-mam. Et même une fois, vous voyez, j'ai mangé trois sandwichs, méga mam-mam.
3: Doucement quand même avec les fast-food, monsieur Hollande. Faut rentrer dans le maillot cet été.
7: Oh, le maillot, j'ai oublié mam-mam.
3: Oh là là. Bon, on parlait pas de la mayonnaise, mais bon, on va finir avec Patrick.
8: Le plus beau Cédric, le plus forcé.
9: Qu'est-ce qu'il fait?
8: Il fait l'hélicoptère avec sa bise tout quête.
9: Ça va, mais nous, vous êtes en forme.
3: Patrick.
9: Oh putain, je suis crevé avec le cabaret, là, couvre bientôt. Là, je suis en train de faire les derniers coups de peinture, là.
6: Ouais, c'est bien.
9: Cabaret à patoche, là. Je vais voir, vous savez que mon TikTok, là, il cartonne à l'international.
5: Vous
9: avez vu?
5: Les Japonais et tout le monde.
9: Quand je pense que la France m'a traité de beauf pendant 30 ans, alors que les Japonais, les Américains dansent sur ma chanson, j'avais une équipe de footballeurs américains.

0: Américain qui dansait dessus.
1: Bah ouais. Ah,
0: j'aurais préféré une équipe libertine de colombienne, mais bon.
2: Patrick, je vais rassembler tout ça. On parle de fast-food. Vous en mangez, Patrick ?
0: Ouais. Bah putain, du côté de Rocamadour, il n'y en a pas beaucoup, mais j'en commande souvent, du coup. Des fois, il y a le livreur qui arrive.
2: Ouais, alors.
0: Et il fait quoi, le livreur ?
2: Il fait toc-toc.
0: Allez, Américain ! Dans les voitures ! Toc toc, on frappe à ma porte.
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0: 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Qui c'est qui vient m'emmerder à 9h du soir?
1: C'est qui?
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0: qu'on frappe à ma porte. Hey, qui c'est qui est là? 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Qui c'est qui vient m'emmerder à 10h du soir?
1: C'est qui?
0: C'est le livreur de Libéraux qui voulait que je mange son bout. J'ai répondu, je ne peux pas t'oublier les sauces à chaque fois. C'est vrai qu'il est lourd, il oublie la sauce. Il a oublié le ketchup. La sauce qui pique. Allez, bisous mes petits culs. Allez, je vais finir le cabaret parce qu'il faut qu'il ouvre quand même.
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1: Stouff va nous expliquer à quel moment on se rend compte dans la vie qu'on a grandi.
3: Les signes qui montrent que l'on devient adulte. On préfère la paix aux disputes. On n'a plus envie de perdre son énergie dans des histoires inutiles. On a une espèce de sagesse qui vient en nous.
4: Ouais, d'accord. Pas du tout, parce que moi je suis toujours encore, j'ai 17 ans.
3: Ouais, t'as pas terminé.
4: J'ai pas fini mon adolescence.
3: T'as pas mué. Dans les signes qui montrent que l'on devient adulte, c'est quand tu préfères des vrais amis à beaucoup de connaissances.
1: Ah bah, non,
3: tu réduis ton cercle d'amitié, tes relations deviennent plus importantes, tu préfères ça que la quantité.
5: À partir de 30 ans, généralement, ton cercle d'amis est rétréci.
3: Tu le restreins.
4: Tes amis Facebook baissent. Ouais.
6: Je vous coupe, j'ai un message qui vient d'arriver de Camille qui me dit « Il faut savoir que dans les cures thermales dont vous parliez, il n'y a que les soins qui sont pris en compte. » Voilà, et il faut payer, elles doivent payer leur logement.
4: Ah, et le champagne aussi.

0: supplément.
1: Les Ukrainiennes aussi.
0: Pardon, souffle. Pardon.
2: Dans les signes qui montrent que l'on devient adulte, on accepte que tout le monde ne nous aime pas. On ressent moins ce besoin de plaire. Et quand on est plus jeune, on veut vraiment plaire, que ce soit physiquement ou même un peu mentalement. On veut toujours être d'accord un peu avec tout le monde. Maintenant, quand tu deviens adulte, tu t'en fous.
0: Tu sais quoi ? Tu te dis surtout qu'il y a 7 milliards d'habitants sur cette planète. S'il y a un con qui ne t'aime pas, il reste beaucoup d'autres gens à découvrir.
2: C'est ça, tout à fait. Dans les signes qui montrent que l'on devient adulte, il y a aussi le comparatif du prix au kilo au supermarché. Tu ne faisais pas ça avant.
3: De ouf.
2: Et quand tu trouves la bonne affaire, il faut que tu appelles une pote pour lui annoncer la nouvelle.
3: Mais je le fais systématiquement. Le problème, c'est que c'est écrit tout petit et tu le vois pas avec tes yeux. Donc t'es là, en train de lever les étiquettes.
0: Là où t'as raison, c'est qu'il y a que les vieux qui regardent ça, sauf qu'ils l'ont écrit tellement petit qu'il y a que les vieux qui ne peuvent pas le lire.
3: C'est ça.
2: Et pour terminer,
0: il paraît que le pire, c'est quand vous regardez le prix au kilo du chewing-gum.
2: Ah, j'ai pas regardé.
0: Il paraît que la matière la plus chère, c'est le chewing-gum.
2: Ah bon ?
1: Ah bon ?
0: Mais oui, je crois, parce que le paquet de chewing-gum coûte.
4: C'est pas étonnant, mettons 3 euros.
2: Ouais. Ah oui.
4: C'est quand même minuscule, ouais.
3: Et non, ce qui est pas mal à faire aussi, c'est le café en capsule. Faut regarder là, le matcha. Le matcha, le truc que je bois, à 250 ou 300 euros le kilo.
2: Alors que tu achètes ça, c'est 50 grammes ou un truc comme
3: Oui, c'est ça, en fait, t'achètes que dalle. Donc tu fais une cuillère, mais tu regardes, tu te dis, ouais, ça va, ça coûte 10 balles, mais oui, mais il n'y a rien dedans.
2: Et pour terminer sur les signes qui montrent que l'on devient adulte, c'est que tu trouves qu'un aspirateur, c'est un beau cadeau. Avant, tu rêvais d'une PlayStation. Maintenant, tu fantasmes sur un Dyson sans fil avec lumière LED ou sur le dernier Roborock et Kovac. Tu fais des tableaux comparatifs.
3: Le Tini, je sais pas quoi, là, qui nettoie le parterre en même temps, là.
0: Avec les petites lumières.
1: J'ai demandé un bicel au Père Noël, moi.
0: Et c'est vrai qu'on t'aurait offert ça, t'as 20 ans. Tu te le mets dans la gueule de quelqu'un. Et à un moment donné, tu fais
5: Le week-end dernier, le dimanche, ma chérie, elle me dit, qu'est-ce qu'on fait? On va se promener. J'ai dit, faut qu'on aille chercher l'aspirateur robot.
0: Vas-en.
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1: Nuit blanche.
2: Voici la compile des maladies anciennes, puisqu'on apprend que la peste, on en relançait plus.
3: Bah non, tu sais, la Russie, ils sont pas très transparents. Hein.
2: C'est vrai que c'est comme la Corée du Nord, c'est pas les rois de la com, quoi.
4: Non. C'est vrai.
2: Voilà, la chanson dans la compile des maladies anciennes de la lèpre.
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6: quelle horreur.
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6: Quelle horreur. Quelle horreur.
3: Ma peau c'est du gorgonzola.
5: Je m'appelle.
6: Mais oui, madame, mais je sais bien.
5: Comme un fou, comme un roi.
2: Voilà, là, oh là.
5: 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Tu vois, je pèle comme ça.
6: C'est beau. Chanson de la tuberculose.
5: Tuberculose, attrape-la et tout ça.
7: Putain,
6: ben
7: je l'ai chopé.
6: Ça va pas, les gars. Ah, le choléra, vous vous souvenez?
3: Ah ouais.
6: Il a sa chanson aussi. Oui.

0: Et puis alors, et puis on a décidé de faire la chanson du combo. La combo, c'est si vous en avez plusieurs d'un coup.
1: Eh oui.
0: Et là, c'est pas de chance.
2: J'ai la grippe espagnole.
0: Ah bon?
2: Ma quéquette est toute molle.
0: C'est pas vrai.
2: J'ai aussi chopé la pécole.
0: C'est pas de chance.
2: J'ai la peau du cul qui se décolle.
0: On s'arrête là, il n'y a plus d'autres maladies.
2: J'ai aussi chopé la variole.
0: Bah dis donc, hein.
2: J'ai vraiment pas de bol.
0: Ah non.
3: Non, mais oui, j'ai pas de bol, mais je vais mourir.
0: Ah non, les trois d'un coup, là.
1: Ah ouais, c'est chaud, là,
0: je suis d'accord.
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